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2: Un petit changement de température ce matin pour votre réveil. Oh, ça commence à sentir de plus en plus le fameux retour à l'école. Ah, alors bon, vendredi, on est le 14 août 2026, c'est la 16h précise. Danny Côté qui aura le bonheur d'être avec vous autres et ça jusqu'à midi pour vous offrir la plus grande variété musicale country agrémentée en plus de bons sujets. Alors, tous des salutations à faire, demandes spéciales ou encore commentaires. Faites-le-moi savoir, 873-300-9570. Téléphone ou encore texto, c'est le même numéro. Ça arrive directement ici en studio. Donc, météo pour le prochain week-end ici à la baie. Comment ça va se passer? Donc, aujourd'hui, un beau vendredi avec alternance de soleil de nuages avec 22. On prévoit un dégagement pour l'année prochaine avec 10. Demain, une belle présence du soleil avec 23 et midex 26. Et dimanche, une journée nuageuse avec 23. Et semble-t-il qu'on va commencer la semaine prochaine, lundi, avec des averses avec 19. 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Ce matin, le mercure indique un petit 11 degrés. Mais dis-toi une chose, qu'au fur et à mesure que la journée va avancer, le mercure sera à la hausse. Il nous chante, je pense qu'on est dû, avec Zach Chico. Voici Fred Diano 105.5.

Les plus grands noms, les plus grands hits country, ben c'est chez nous que vous les entendez 24 heures sur 24, 7 jours sur 7, bien branchés à l'une ou l'autre de nos quatre fréquences partout à travers la province. Ou encore, tu nous écoutes également via les différentes applications qui existent sur le marché ou encore via notre site internet, le hitcountry.com. Gab Forêt qui a chanté Appel manqué. Est-ce que toi, au courant des dernières semaines, tu as fait un détour par ton cinéma préféré pour aller voir les gros blockbusters qui bien sûr, sont à l'affiche tout au long de l'été 2026? Il y en a pour tous les goûts et pour tous les âges. Et sans contredit, jusqu'à maintenant, le gros blockbuster de l'été 2026, c'est sans contredit, Spider-Man Brand New Day, qui cumule jusqu'à maintenant ici au Québec 6,7 millions de dollars, qui devance même le plus gros blockbuster de 2019, Avengers Endgame, avec 6,2 millions de dollars récoltés jusqu'à maintenant. Alors voilà, quand même, c'est un important succès pour la franchise Spider-Man été 2026. Et encore, c'est pas terminé encore pour cumuler encore plus de sous dans les coffres des cinémas du Québec. Donc voilà, le film de l'été 2026, sans contredit, c'est Spider-Man. Est-ce que toi, tu files country en ce vendredi matin à l'aube de la fin de semaine? La réponse est oui. Ben, je t'offre la prochaine chanson. Voici On Feel Country avec Caro Laurando et Martin Deschamps.

Est-ce qu'en fin de semaine, tu vas faire un détour par la grande métropole pour faire un détour au parc Jean-Drapeau pour bien sûr participer à l'édition numéro 5 de l'Asso qui sera en cours bien demain et aussi dimanche? La réponse est oui. Bien, va bien sûr voir la scène francophone à l'Asso pour voir la performance de Léa Jarry qui vient tout juste de chanter Finir par te croire, la lune des artistes québécoises qui vont se produire bien sûr sur la scène francophone de l'Asso. Alors, t'as pas encore tes billets, encore tu souhaites bien sûr t'y rendre là-bas avec grand bonheur, tripeuse de bonne musique country. Ben achète tes billets à l'avance sur lassomontréal.com et aussi les prochains artistes à chanter vont se produire bien dimanche après-midi. Alors, ils nous chantent une autre histoire. Place maintenant au Blue Ridge Band dans votre country club.

0: Cette chanson a été popularisée il y a plus de 20 ans par Kid Rock et Sheryl Crow. Ça a été revisité en version francophone au courant des derniers mois et boum, ça a rapporté un important succès l'année passée. Réinterprété en version francophone par Clément Jacques et Marie-Mé. Donc, les deux comparses ont chanté Picture, version francophone, et en plus, ça a même atteint la pole position comme étant la chanson la plus populaire été 2025 au Québec. C'est incroyable. Mais même pour l'occasion, Kid Rock lui en revenait pas de savoir que c'était aussi populaire 20 ans plus tard ici au Québec en version francophone. Il a même invité à faire une visite chez eux du côté des États-Unis, Clément Jacques, pour dire « Hey, bravo pour ton grand numéro 1 pour avoir repris ma toune d'il y a 20 ans. » On sent qu'on est vraiment des nostalgiques dans l'âme québécois-québécoise. Et Clément Jacques va partir en tournée à travers le Québec cet automne et même à l'hiver 2027, partout à travers la province. Aussi, ben Marie-Mé nous prépare son premier album « Country ». Tu dis « Ah, ouais? » Ouais, ouais, ouais. Puis là, tu dis « Ben, quand on va entendre ces nouvelles chansons, on garde du moins le tout surprise pour le moment. » Donc, bien sûr, à venir prochainement, des chansons country de la part de Marie-Mé. On s'informe, on se jase détails de la météo parce qu'on s'en va vers la fin de semaine et au détour, parti pour Veiller tard avec Mélissa Ouimet.
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7: Bon vendredi, ici Louis-Philippe Arnoirel. Le ministre responsable du commerce Canada-États-Unis, Dominique Leblanc, a rencontré le représentant américain au commerce, Jameson Greer, hier à Washington. La réunion s'est tenue à moins d'une semaine de l'échéance fixée par le président américain Donald Trump pour l'application de ses plus récents droits de douane. Une nouvelle série de tarifs de 50% sur toute une gamme de produits canadiens doit entrer en vigueur le 19 août. Lors d'une rencontre avec des acteurs économiques à Montréal, la première ministre du Québec, Christine Fréchette, a averti que certaines industries pourraient être en mode survie si les droits entrent en vigueur. Par ailleurs, les entreprises préfèrent adopter une attitude attentiste sur les droits de douane plutôt que de précipiter leurs expéditions vers les États-Unis pour passer la ligne d'arrivée in extremis, selon des experts du secteur. Une nouvelle série de tarifs de 50% sur près de 20 milliards de dollars de produits canadiens, allant des produits laitiers aux vestes de duvet, doit entrer en vigueur le 19 août. Les entreprises attendent avec impatience de voir si le président Trump se montrera fidèle à sa propension perçue à bluffer ou à revenir sur ses promesses en matière de droits de douane. Contrairement à la plupart des autres droits instaurés par le président américain, ces mesures ne prévoiront pas d'exemption pour les marchandises conformes à la CEUM. Et pour terminer, péquistes et conservateurs renouvellent leurs attaques envers Christine Fréchette, qui devrait officialiser l'entente sur l'hydroélectricité avec Terre-Neuve et Labrador en début de semaine prochaine. Cette officialisation aurait lieu à quelques jours seulement du déclenchement des élections générales au Québec. Les partis d'opposition y voient là une manœuvre électorale. L'équipe de Mme Fréchette n'a pas démenti l'information qui circule, selon laquelle une annonce formelle aura lieu en début de semaine. Le Québec et Terre-Neuve exploitent déjà ensemble la centrale de Churchill Falls depuis 1969, mais la nouvelle entente, qui irait jusqu'en 2075, viserait à accroître la production électrique. C'est ce qui complète vos actualités Arsenal Média. Passez une bonne journée sur nos ondes.
8: Météo. Une belle journée du vendredi chez nous avec alternance de soleil de nuages avec 22. Ciel est dégagé pour ce soir et cette nuit avec 10. Demain, une belle dose de vitamine D avec soleil avec 23, midex 26. Et des nuages pour dimanche avec 23.
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à compter de 16h tantôt avec la première portion de Hit Country Weekend avec mon collègue Sylvain Caron. Et profitez-en parce qu'au courant du long week-end de la fête du travail, d'importants changements seront apportés à vos week-ends. On était vos complices de la fin de semaine depuis de nombreuses années. Moi et Sylvain Caron, ben là, on nous enlève de la fin de semaine pour mettre d'autres personnes qui vont nous remplacer avec un tout nouveau concept de week-end qui vous attend. On va s'en parler très, très, très bientôt parce qu'on s'en va maintenant à Québec à compter du 31 août prochain également avec une toute nouvelle fréquence. Et te connais également aussi la fin de semaine. On s'en va aussi à Gatineau. Oh, hein, on s'agrandit. Donc, on va s'en parler dès la semaine prochaine de ces belles nouveautés à venir pour la grande rentrée radiophonique ici même à Hit Country. Nous chantons maintenant La Clé sous le tapis. Voici Phil G. Smith à Hit Country.

Est-ce que vous êtes des fans de ce grand nom de la chanson québécoise, un certain Richard Séguin? Tu dis, oh oui, as-tu fait des belles chansons au courant de sa carrière? Mais c'est pas terminé pour lui. Ben non. Donc, il sera bien sûr en concert en fin de semaine dans le cadre de la Grande Nuit de la Poésie à Saint-Venant-de-Paquette en Estrie. Alors, l'auteur, compositeur, interprète de renom ici au Québec, Richard Séguin, va bien sûr renouer avec les mots et la musicalité en fin de semaine au grand bonheur des festivaliers là-bas à Saint-Venant-de-Paquette en Estrie en fin de semaine. Alors, si tu prévois faire un détour là-bas, ben, va savourer le moment présent que va nous offrir notre grand Richard Séguin. Puis, on espère voir peut-être prochainement des nouvelles chansons de sa part. Un grand auteur-compositeur qu'on a bien sûr ici au Québec, le grand Richard Séguin. Le prochain à chanter, mes amis, va nous proposer à compter du mois d'octobre son troisième album en carrière. Avez-vous hâte? Il y a un gros week-end également de show devant lui en fin de semaine. Donc, il nous chante sa plus récente, Si j'avais su, à la saveur musicale Josh Ross. Voici maintenant Francis de Grandpré dans votre Country Club.

dans le temps dans votre Country Club et aujourd'hui, journée importante pour Alexandre, nous propose une toute nouvelle chanson qui a pour titre « On fait de notre mieux » et voici un extrait ce matin.

Oh, c'est vraiment très, très prometteur. Ça, c'est présentement en vente. Donc, Alexandre Junior Meunier avec On fait de notre mieux. Puis en plus, demain sera de passage à Acte Nouvelle au show de la rentrée à compter de 17h avant juste la présence de Guylaine Tanguay de Brett Kissel demain soir du côté de Acte Nouvelle en Montérégie pour les fans de Alexandre Junior Meunier. Elle nous chante maintenant Charm Bye pour compléter la portion à 6 à 7 de ton vendredi. Voici maintenant Laurence Saint-Martin.

0: On est à quelques minutes de 7 heures avec la musique de Laurence Saint-Martin qui vient de nous chanter Tchabaï. Elle est présentement en mode vacances, des vacances grandement méritées pour la chanteuse Ella Langley qui se retrouve, elle, en mode vacances à Saint-Thomas dans les îles Vierges américaines. Donc, elle s'est rendue au courant de la semaine avec ses amis dans un bar bien populaire là-bas, le Bolongo Bay, pour bien sûr aller prendre un verre et savourer le moment présent. Elle est en mode vacances. Mais là-bas, au bar, il y avait entre autres la grande soirée karaoké. Donc, elle arrive là-bas le soir même du grand soir de karaoké. Elle a dit « Hey, à mon tour, je vais prendre le microphone, chanter. » Et je pense pas que personne va me reconnaître, là. Moi, non, je suis inconnu ici. Et au contraire, tout le monde l'a reconnue instantanément lorsqu'elle s'est mise à chanter, bien sûr. Elle a pas chanté son méga hit « Chosen Texas ». Je la comprends pas, mais du moins, on l'a reconnue assez facilement chanter au karaoké. Notre chère Ella Langley nationale, qu'on apprécie pas mal. Quel beau geste de sa part pour faire plaisir à ses fans, et bien sûr, présents au Bolongo Bay du côté des îles Vierges américaines. Coup d'œil à l'information au détour de ces quelques messages.
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2: Bon vendredi, ici Louis-Philippe Arnoirel. Le ministre responsable du commerce Canada-États-Unis, Dominique Leblanc, a rencontré le représentant américain au commerce, Jameson Greer, hier à Washington. La réunion s'est tenue à moins d'une semaine de l'échéance fixée par le président américain Donald Trump pour l'application de ses plus récents droits de douane. Une nouvelle série de tarifs de 50 % sur toute une gamme de produits canadiens doit entrer en vigueur le 19 août. Lors d'une rencontre avec des acteurs économiques à Montréal, la première ministre du Québec, Christine Fréchette, a averti que certaines industries pourraient être en mode survie si les droits entrent en vigueur. Par ailleurs, les entreprises préfèrent adopter une attitude attentiste sur les droits de douane plutôt que de précipiter leurs expéditions vers les États-Unis pour passer la ligne d'arrivée in extremis, selon des experts du secteur. Une nouvelle série de tarifs de 50 % sur près de 20 milliards de dollars de produits canadiens, allant des produits laitiers aux vestes de duvet, doit entrer en vigueur le 19 août. Les entreprises attendent avec impatience de voir si le président Trump se montrera fidèle à sa propension perçue à bluffer ou à revenir sur ses promesses en matière de droits de douane. Contrairement à la plupart des autres droits instaurés par le président américain, ces mesures ne prévoiront pas d'exemption pour les marchandises conformes à la CEUM. Et pour terminer, péquistes et conservateurs renouvellent leurs attaques envers Christine Fréchette, qui devrait officialiser l'entente sur l'hydroélectricité avec Terre-Neuve et Labrador en début de semaine prochaine. Cette officialisation aurait lieu à quelques jours seulement du déclenchement des élections générales au Québec. Les partis d'opposition y voient là une manœuvre électorale. L'équipe de Mme Fréchette n'a pas démenti l'information qui circule, selon laquelle une annonce formelle aura lieu en début de semaine. Le Québec et Terre-Neuve exploitent déjà ensemble la centrale de Churchill Falls depuis 1969, mais la nouvelle entente, qui irait jusqu'en 2075, viserait à accroître la production électrique. C'est ce qui complète vos actualités Arsenal Média. Passez une bonne journée sur nos ondes.
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2: On est vendredi, on s'en va d'heure en heure vers le week-end. Puis en plus, en fin de semaine, on va franchir déjà le milieu du mois d'août. Déjà, ça commence à sentir de plus en plus la rentrée scolaire qui approche à grands pas la semaine prochaine. Les gens du cégep vont entrer officiellement sur les bancs d'école pour les autres semaines, secondaire et primaire. Ça va venir assez vite. Alors, salutations ce matin à tous les parents qui vont aller faire, bien sûr, les commerces en fin de semaine avec la fameuse liste scolaire. Danny Côté en place jusqu'à midi au 105.5 pour t'offrir la plus grande variété musicale country. On parle dès maintenant de météo, donc aujourd'hui un très très beau vendredi qui nous attend avec alternance de soleil de nuages avec 22. Ciel est dégagé, attendu pour la nuit prochaine avec 10. Demain, un super samedi pour faire ton épluchette de blé d'Inde familiale. Il va faire beau, il va faire chaud, soleil avec 23, midex 26. L'arrivée d'une masse nuageuse pour dimanche avec 23. Et pour lundi, on devrait commencer notre lundi voilà, avec des averses. Mais là, c'est des prévisions à long terme, alors ça a bien le temps de changer. Avec un maximum de 19 et présentement, bien en direct du studio Garage Rémi Poulin de Chicoutimi. Donc ce matin, le mercure indique présentement 12. Alors au fur et à mesure que la journée va avancer, le mercure sera à la hausse. Salutations, demandes spéciales, vœux d'anniversaire ou encore commentaires. Faites-le-moi savoir par le texto ou encore par le téléphone. C'est le même numéro à composer. 873-300-80 1570. Et la prochaine toune qui va jouer, ça tourne spécialement pour Stéphanie Bellan qui m'a texté au 873-300-95-70. Donc, elle souhaite entendre sa toune de l'heure. Voici Chabosé avec Cowgirl.

soir à Turceau, Francis de Grandpré, qui vient de nous chanter la chanson titre de son deuxième album. Il nous en prépare un troisième, hein, mes amis, pour cet automne. Avez-vous hâte? On l'attend avec impatience. On connaît déjà trois extraits sur combien de chansons qui va se retrouver sur son troisième album. On ne sait pas encore, mais du moins, on peut entendre pas mal ici à Hit Country, si j'avais su. Également, sa belle balade The Lovers à deux, qui est présentement en vente sur toutes les bonnes plateformes. Même chose pour une autre chanson qui a été lancée bien à la fin juillet, Course de Chaloupe. Et entre-temps aussi, lorsqu'il bien sûr, savoure le moment présent avec sa conjointe et sa fille, bien, fait aussi un détour par le studio d'enregistrement pour bien sûr conclure son troisième album qui approche à grands pas. Alors, bonne nouvelle pour les fans de Kenny Chesney qui, vous savez, va sortir un nouvel album le 25 septembre prochain, Silver Sands Marina. Ce sera bien sûr son 21e album à Kenny Chesney. C'est-tu assez capoté quand même? Merci. Puis là-dessus, on va retrouver aussi des collaborations avec Megan Maroney, Colby Kaye, aussi Lily Mitla. Mais aussi, il ajoute une toute nouvelle chanson de dernière minute sur son 21e album. C'était vraiment pas prévu, mais il a vraiment eu un coup de cœur pour une chanson qui a bien sûr été écrite par son grand ami Brett James. Donc, il a dit, hey, je peux pas passer à côté de ça. Retour au studio, il a dit à l'équipe, haha, j'ajoute maintenant une nouvelle chanson à mon album. Alors, c'était vraiment une chanson surprise qui a vraiment eu un coup de cœur. Donc, c'est quoi la chanson? On ne sait pas encore. Alors, faudra attendre, bien sûr, au 25 septembre prochain. L'album va conclure quand même 11 nouvelles chansons de sa propre plume à notre cher Kenny Chesney, national qu'on aime pas mal, pas mal. Il nous chante maintenant Hands Up. Voici Jelly Roll.

s'il a voulu faire de la musique country, devinez c'était quoi son style musical au tout départ. Il voulait faire du bluegrass et tout un revirement de situation avec les années. Avec Chris Stapleton, il me semble de l'entendre chanter du bluegrass, il me semble que ça ne fit pas avec sa voix. Alors Chris Stapleton qui a chanté Starting Over dans votre vendredi matin. Salutations à vous autres qui êtes présentement bien en mode travail. Vous êtes présentement sur la route et toi, peut-être dans quelques heures, tu vas partir à ton tour en mode vacances. Tu as tellement hâte de dire bye bye boss. Ben tout à fait normal. Et pour les autres qui sont présentement sur la route pour vous rendre peut-être à votre destination en vacances ou votre destination au week-end. Ben, merci beaucoup de le faire au son de Hit & Country. Quatre fréquences pour mieux vous servir à travers le Québec ou encore tu nous écoutes également via les différentes applications ou encore via notre site internet lehitcountry.com. Think as you drunk. Place maintenant la plus récente de Riley Green dans votre vendredi matin.

C'est le nouveau marié. En plus, ben, il va nous proposer dès le mois prochain un nouvel album qu'on attend avec impatience. C'est-tu assez bon comme chanson dans votre vendredi matin? À quelques heures de la fin de semaine, Rocky Mountain Low avec Corey Kent et Coetzee. Alors, ce vendredi, il y a pas mal d'artistes également qui en profitent pour lancer sur toutes les bonnes plateformes une nouvelle chanson. Il y en a plusieurs. C'est assez incroyable aujourd'hui. Autant du côté francophone que du côté anglophone. Et ce matin, je vais vous faire entendre un extrait d'une nouvelle chanson d'un artiste canadien qui a vraiment la cote, mais en plus, il réussit à se tailler une place de choix dans le cœur des Américains. Hey, on va pas le perdre. Ben non. Il y a toujours un amour pour son pays. En parlant de Joshua, il dit, oh oui, Joshua, c'est mon chanteur. Ben, moi, je l'aime pas mal. Donc, il nous offre depuis aujourd'hui Kick It Off A Bar. Voici un extrait de cette belle nouveauté avec Joshua.

0: Oh que c'est accrocheur. Toujours dans la même lignée musicale de pop dans sa musique. Cricket Off Bar. Alors, c'est la belle nouveauté de Joshua, qui est maintenant disponible sur toutes les bonnes plateformes depuis déjà ce minuit. Alors voilà, avis à tous les fans, dont moi-même, j'en fais partie. On s'informe, on se jase et détails de la météo pour la prochaine fin de semaine et au détour. Oh boy, que ça va brasser dans tes haut-parleurs. I love my country avec Florida Georgia Line.
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5: Bon vendredi, ici Louis-Philippe Arnoirel. Le ministre responsable du commerce Canada-États-Unis, Dominique Leblanc, a rencontré le représentant américain au commerce, Jameson Greer, hier à Washington. La réunion s'est tenue à moins d'une semaine de l'échéance fixée par le président américain Donald Trump pour l'application de ses plus récents droits de douane. Une nouvelle série de tarifs de 50% sur toute une gamme de produits canadiens doit entrer en vigueur le 19 août. Lors d'une rencontre avec des acteurs économiques à Montréal, la première ministre du Québec, Christine Fréchette, a averti que certaines industries pourraient être en mode survie si les droits entrent en vigueur. Par ailleurs, les entreprises préfèrent adopter une attitude attentiste sur les droits de douane plutôt que de précipiter leurs expéditions vers les États-Unis pour passer la ligne d'arrivée in extremis, selon des experts du secteur. Une nouvelle série de tarifs de 50% sur près de 20 milliards de dollars de produits canadiens, allant des produits laitiers aux vestes de duvet, doit entrer en vigueur le 19 août. Les entreprises attendent avec impatience de voir si le président Trump se montrera fidèle à sa propension perçue à bluffer ou à revenir sur ses promesses en matière de droits de douane. Contrairement à la plupart des autres droits instaurés par le président américain, ces mesures ne prévoiront pas d'exemption pour les marchandises conformes à la CEUM. Et pour terminer, péquistes et conservateurs renouvellent leurs attaques envers Christine Fréchette, qui devrait officialiser l'entente sur l'hydroélectricité avec Terre-Neuve et Labrador en début de semaine prochaine. Cette officialisation aurait lieu à quelques jours seulement du déclenchement des élections générales au Québec. Les partis d'opposition y voient là une manœuvre électorale. L'équipe de Mme Fréchette n'a pas démenti l'information qui circule, selon laquelle une annonce formelle aura lieu en début de semaine. Le Québec et Terre-Neuve exploitent déjà ensemble la centrale de Churchill Falls depuis 1969, mais la nouvelle entente, qui irait jusqu'en 2075, viserait à accroître la production électrique. C'est ce qui complète vos actualités Arsenal Média. Passez une bonne journée sur nos ondes.
0: Météo. Un beau vendredi qui nous attend avec alternance de soleil et de nuages avec 22 ciel dégagé pour ce soir et cette nuit avec 10. Demain, un beau samedi qui nous attend soleil avec 23 midex 26. Et l'arrivée de nuages pour dimanche avec 23.
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Toujours bien plaisant d'échanger avec vous autres, soit via téléphone ou encore par le texto au 873-300-95-70. Je veux saluer ce matin Pierre-Luc Trépanier qui m'écoute présentement dans son tracteur. Le volume dans le tapis dans sa cabine et qui souhaite entendre sa toune. J'ai dit, c'est quoi ta toune, mon cher Pierre-Luc? Il me dit, ben, c'est Don't Tell On Me de Jason Aldean. Ben, le voici ta demande, mon cher Pierre-Luc, et lâche pas ta journée de travail à bord de ton tracteur à l'écoute de Hit Country.

C'est son troisième et numéro un en carrière. Il y a une belle carrière devant lui dans le domaine de la musique country américaine. C'est assez incroyable. Donc, Tucker Wetmore qui vient de nous à chanter Brunette. Alors, ne pas manquer en plus, mais tantôt entre midi et 13h, le lunch 100% Québec animé par mon collègue Jeff Routier. Là-dedans, bon, on retrouve également à compter de midi 45 le top 3 francophone. Voici Phil Leclerc avec Cire pathétique à Hit Country.

goût de faire la fête. Et en plus, on peut faire la fête ce soir. C'est vendredi demain, pas de travail pour certaines personnes. Et salutations également ce matin à tous les gens qui travaillent de week-end en week-end. Faut pas lâcher. Non, non, non, en prenant votre belle dose de musique. Alors, on est vendredi. Il y a plusieurs artistes qui en profitent pour lancer une nouvelle chanson. C'est le cas, entre autres, du jeune chanteur Zach John King. Zach John King va faire un détour par le Québec. Performance attendue le samedi 29 août prochain à la 11e édition du Festival Country Lobinière. On peut l'entendre pas mal ici à Hit Country avec sa plus récente Get to Drinking qui jusqu'à maintenant en remporte un important succès dans votre cœur. Mais également aussi aujourd'hui, il lance une toute nouvelle chanson collaboration avec un groupe marquant de la musique country américaine, Brooks and Dunn. Moi, je trouve ça fun de voir ça. Une collaboration entre une recrue avec des vétérans de la musique country. Donc, les deux compères se chantent avec Zach John King et Brooks and Dunn. Way to go, c'est vraiment de toute beauté. Alors ouvrez grand votre cœur, tripeuse de bonne musique country.

surprenant d'entendre Brooks and Dunn un peu avec une touche de pop dans sa dans leur musicalité. C'est quand même assez surprenant. Ça donne un résultat assez incroyable. Alors voilà, c'est Zach John King avec Brooks and Dunn. C'est capoté. Ça vient chercher mon cœur d'animateur. Alors Way to Go, c'est présentement en vente sur toutes les bonnes plateformes. Ah, on vit plein d'émotions musicales ce matin. C'est assez incroyable. La musique country est vraiment en vogue. En voici un qui vous touche également pas mal le cœur. Voici Josh Ross avec Aiken qui nous chante Drunk Right Now dans votre vendredi matin. Tellement content de vous savoir là.

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faire un jeu de mots avec le titre de la chanson « Où nous mènera le vent », où le vent va vous mener au Québec en fin de semaine. Il y a tellement de belles choses à faire à travers la province. En plus, on prévoit du beau temps pour profiter. Alors, profitez-en en masse pour faire de belles découvertes à travers la province, pour faire également de faire de belles découvertes touristiques. 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Voici Matt Carrière avec Summer Nights.

0: Une autre super séquence de compléter à quelques minutes de la huitième heure dans votre vendredi avec Matt Carrière qui a chanté Summer Nights. Vous rappelez-vous d'Occupation Double chez nous? C'était bien sûr présenté à l'antenne de nouveau lors de la fameuse pandémie. Tu dis, ah oh, oui, mais ça, on oubliait ça. Mais tout à fait normal, je vous comprends. Mais quand même, il y avait quand même un couple qui s'était formé lors d'Occupation Double chez nous, soit de Andréanne Morin et Carl Lacour. Ça leur a annoncé sur le web au courant des dernières heures que le couple attend présentement leur troisième enfant. Hein? Un couple d'Occupation Double qui est encore ensemble aujourd'hui, assez surprenant, et qui attend en plus un troisième enfant. Donc, bonne nouvelle pour Andréanne Morin et Carl Lacourse d'Occupation Double chez nous. On s'informe dans un instant.
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3: Bon vendredi, ici Louis-Philippe Arnoirel. Le ministre responsable du commerce Canada-États-Unis, Dominique Leblanc, a rencontré le représentant américain au commerce, Jameson Greer, hier à Washington. La réunion s'est tenue à moins d'une semaine de l'échéance fixée par le président américain Donald Trump pour l'application de ses plus récents droits de douane. Une nouvelle série de tarifs de 50% sur toute une gamme de produits canadiens doit entrer en vigueur le 19 août. Lors d'une rencontre avec des acteurs économiques à Montréal, la première ministre du Québec, Christine Fréchette, a averti que certaines industries pourraient être en mode survie si les droits entrent en vigueur. Par ailleurs, les entreprises préfèrent adopter une attitude attentiste sur les droits de douane plutôt que de précipiter leurs expéditions vers les États-Unis pour passer la ligne d'arrivée in extremis, selon des experts du secteur. Une nouvelle série de tarifs de 50% sur près de 20 milliards de dollars de produits canadiens, allant des produits laitiers aux vestes de duvet, doit entrer en vigueur le 19 août. Les entreprises attendent avec impatience de voir si le président Trump se montrera fidèle à sa propension perçue à bluffer ou à revenir sur ses promesses en matière de droits de douane. Contrairement à la plupart des autres droits instaurés par le président américain, ces mesures ne prévoiront pas d'exemption pour les marchandises conformes à la CEUM. Et pour terminer, péquistes et conservateurs renouvellent leurs attaques envers Christine Fréchette, qui devrait officialiser l'entente sur l'hydroélectricité avec Terre-Neuve et Labrador en début de semaine prochaine. Cette officialisation aurait lieu à quelques jours seulement du déclenchement des élections générales au Québec. Les partis d'opposition y voient là une manœuvre électorale. L'équipe de Mme Fréchette n'a pas démenti l'information qui circule, selon laquelle une annonce formelle aura lieu en début de semaine. Le Québec et Terre-Neuve exploitent déjà ensemble la centrale de Churchill Falls depuis 1969, mais la nouvelle entente, qui irait jusqu'en 2075, viserait à accroître la production électrique. C'est ce qui complète vos actualités Arsenal Média. Passez une bonne journée sur nos ondes.
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9: Excellent. Vendredi matin, on s'en va tranquillement pas vite vers la fin de semaine. Et toi, c'est quoi tes plans pour le prochain week-end? Et aussi, ben, Dame Nature veut aussi collaborer. Ça aussi, c'est très, très, très plaisant. On peut faire toutes sortes de choses à travers la province et même à travers notre belle région. Toutes sortes de belles choses à découvrir avec de nombreux paysages également à admirer. Alors, merci beaucoup d'avoir choisi It Country 105.5. Danny Côté qui est en place jusqu'à midi pour vous faire triper. À venir dans quelques minutes également. Chronique des anniversaire. Prévision de la météo maintenant pour aujourd'hui, un très, très beau vendredi avec alternance de soleil de nuages avec 22. On prévoit un ciel dégagé pour la nuit prochaine. Ce sera pas chaud, mais comme genre pas habitué à avoir 10 degrés. On dit qu'il fait fret, mais donc, qu'on va arriver à l'automne ou encore au printemps prochain, on va dire il fait 10, ah, il fait chaud, il fait chaud. Alors, on prévoit 10 degrés pour la nuit prochaine, demain un très, très beau samedi avec soleil 23, midex 26. L'arrivée de nuages pour dimanche avec 23 et pour lundi on prévoit de la pluie avec 19 et présentement bien en direct du studio garage Rémi Poulin situé bien du côté de Chicoutimi. Alors ce matin le mercure indique 14, mais ça va se réchauffer pas mal au fur et à mesure que la journée va avancer. Celui qui commence de façon musicale la 8e heure va nous proposer bien à compter du 25 septembre prochain son 21e album. Voici le premier extrait, Carry On. Voici Kenny Chesney.

ce vendredi matin, ça nous fait tellement du bien d'entendre du Kenny Chesney pour commencer en force. C'est la huitième heure avec son hit Carry On. Et aujourd'hui, bien, ce 14 août, il y a beaucoup de personnes qui ont un an de plus, les chanceux et chanceuses. Alors, bon anniversaire au chanteur David Paradis. Aussi, bon anniversaire à Phil Leclerc, qu'on peut entendre ici avec Déconnecté. Aussi, bonne fête à Nelson Quirion. Aussi, à Sylvain Murray, Guy Brière, Diane Lemelin et de même que Cindy Bourque. Et à vous tous et toutes également, auquel c'est votre anniversaire aujourd'hui. Ben, bonne fête et profitez-en pour vous laisser gâter. Puis aussi, vous êtes vraiment chanceux parce que votre anniversaire arrive un vendredi. Hey, tu peux faire la fête et pas à peu près. Celui qui s'apprête à chanter dans quelques secondes va faire un détour demain après-midi sur la scène de l'Assaut à Montréal, présenté au parc Jean Drapeau. Donc, il nous chante Bellamy and For You. Ça, c'est tellement beau. Voici Max McNown.

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Laurence Saint-Martin, collaboration avec Adamo, qui viennent de chanter Premier Rodéo. On vous en propose de week-end en week-end partout à travers le Québec, les rodéos pour les amateurs de sensations fortes. Aujourd'hui, en ce vendredi, journée importante pour bien sûr le parc d'attractions appartenant à Dolly Parton d'Hollywood, qui va faire bien sûr l'inauguration aujourd'hui d'un tout nouveau manège qu'on attendait depuis déjà quelques mois, le Nightfly Expedition. Et là, ben, on souhaitait bien sûr avoir comme présence là-bas à Hollywood pour faire l'inauguration officielle de son nouveau manège, la présence de Dolly Parton. Ben oui, hein, ça lui appartient. Ben malheureusement, elle ne sera pas présente en chair et en os pour l'inauguration de son nouveau manège aujourd'hui. Ben non, elle sera présente en vidéoconférence. Oh, alors suite bien sûr aux recommandations de ses médecins, aucun contact avec beaucoup de gens. Donc voilà, elle ne sera pas présente aujourd'hui à Hollywood, Dolly Parton, pour inaugurer son nouveau manège. On est un vendredi, on s'en va vers la fin de semaine, il fait beau, on prévoit même du beau temps pour le prochain week-end. Je me suis dit, on choisit le temps de vous faire chanter où que vous êtes à travers la province, bien branché à nos quatre fréquences. Voici le méga hit planétaire. C'est quoi? Chosen Texas!

Était dans votre vendredi matin, low cash et Parmalee avec Let's the Country Music Play. Ne pas manquer, bien, votre week-end commence tantôt à compter de 16h avec mon collègue Sylvain Caron. Mais également aussi, on sera en place, moi et Sylvain, en fin de semaine pour animer It Country Weekend. Il nous en reste pas beaucoup à faire, bien sûr, animer votre week-end parce qu'on va apporter d'importants changements dans la semaine du 31 août prochain pour la grande rentrée de It Country. D'importants changements. Donc, on sera plus vos complices la fin de semaine à partir du long week-end de la fête du travail. Ben non, ne soyez pas tristes. On va être encore avec vous autres, mais dans une autre case horaire différente. Oui, on change tout ça là, pour cet automne, ici même à It Country. Donc, on va s'en parler dès la semaine prochaine de d'importants changements dans la grille horaire de votre radio préférée. Toujours la même histoire. Voici Phil G. Smith.

est à quelques minutes de 8h30 avec la musique de Phil G. Smith. Toujours la même histoire. Il y a beaucoup d'artistes dans le domaine de la musique country anglophone qui profitent de l'occasion en ce vendredi pour lancer une toute nouvelle chanson. Mais également, c'est le cas d'un chanteur québécois, comme par exemple aujourd'hui, le chanteur Phil Lauzon, le Beauceron, qui nous propose une toute nouvelle chanson. On est habitué de l'entendre chanter, admettons, du Luke Combs, encore avec son plus récent spectacle des Barbus, des chansons en anglais. Nous avons même offert quelques singles anglophones au courant des dernières années, ben boum, revirement de situation aujourd'hui pour Phil Lauzon. Il chante en français. Tu dis, eh ben voyons donc, oui, c'est tellement accrocheur. Il a même fait appel au service d'un certain Steve Veilleux. Là, tu dis, Steve Veilleux, c'est qui donc lui? Ben, c'est le chanteur de Caen pour écrire sa première chanson francophone tellement accrocheuse. C'est comme genre du Luke Combs version francophone. Oh, là, ça t'attire l'oreille. Donc, voici sa belle chanson, Notre façon de s'aimer, la première chanson francophone de Phil Lauzon.

0: Alors voilà, c'est présentement en vente depuis minuit sur toutes les bonnes plateformes. Alors bon succès pour Philozon. Puis tu dis, hey, moi j'ai tellement hâte de l'entendre tout au long de la chanson, là, un petit 2 minutes 30. Ben c'est vous que ça passe par le comité d'écoute de Hit Country. Prochain comité d'écoute, ben ça va se faire jeudi prochain. On s'informe, on se jase, détails de la météo et au détour, il nous chante sa bande d'autres. Oui, Morgan Wallen s'en vient.
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5: Bon vendredi, ici Louis-Philippe Arnoirel. Le ministre responsable du commerce Canada-États-Unis, Dominique Leblanc, a rencontré le représentant américain au commerce, Jameson Greer, hier à Washington. La réunion s'est tenue à moins d'une semaine de l'échéance fixée par le président américain Donald Trump pour l'application de ses plus récents droits de douane. Une nouvelle série de tarifs de 50% sur toute une gamme de produits canadiens doit entrer en vigueur le 19 août. Lors d'une rencontre avec des acteurs économiques à Montréal, la première ministre du Québec, Christine Fréchette, a averti que certaines industries pourraient être en mode survie si les droits entrent en vigueur. Par ailleurs, les entreprises préfèrent adopter une attitude attentiste sur les droits de douane plutôt que de précipiter leurs expéditions vers les États-Unis pour passer la ligne d'arrivée in extremis, selon des experts du secteur. Une nouvelle série de tarifs de 50% sur près de 20 milliards de dollars de produits canadiens, allant des produits laitiers aux vestes de duvet, doit entrer en vigueur le 19 août. Les entreprises attendent avec impatience de voir si le président Trump se montrera fidèle à sa propension perçue à bluffer ou à revenir sur ses promesses en matière de droits de douane. Contrairement à la plupart des autres droits instaurés par le président américain, ces mesures ne prévoiront pas d'exemption pour les marchandises conformes à la CEUM. Et pour terminer, péquistes et conservateurs renouvellent leurs attaques envers Christine Fréchette, qui devrait officialiser l'entente sur l'hydroélectricité avec Terre-Neuve et Labrador en début de semaine prochaine. Cette officialisation aurait lieu à quelques jours seulement du déclenchement des élections générales au Québec. Les partis d'opposition y voient là une manœuvre électorale. L'équipe de Mme Fréchette n'a pas démenti l'information qui circule, selon laquelle une annonce formelle aura lieu en début de semaine. Le Québec et Terre-Neuve exploitent déjà ensemble la centrale de Churchill Falls depuis 1969, mais la nouvelle entente, qui irait jusqu'en 2075, viserait à accroître la production électrique. C'est ce qui complète vos actualités Arsenal Média. Passez une bonne journée sur nos ondes.
0: Météo. Aujourd'hui, vendredi, alternance de soleil et de nuages avec 22, ciel dégagé pour ce soir et cette nuit avec 10. Demain, c'est du soleil avec 23 et midex 26. Et l'arrivée d'une masse nuageuse pour dimanche, max de 23.
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Ce sera présenté du 11 au 20 septembre prochain à Saint-Tite. Le Festival Western, il sera en performance sur la scène La Forge le samedi 12 septembre à compter de 16 heures pour la scène 100% gratuite. Le promettre un visage sur la voix qui vient de chanter D'éclate avec Don Shack. Voici Kane Brown avec Woman.

À la fin du mois de mai, il y avait eu de la belle visite au parc Jean Drapeau, le temps de deux concerts avec son plus récent spectacle, My Kind of Saturday Night, en parlant de Luke Combs. Et là, ben, vous savez qu'il est présentement en mode vacances, Luke Combs. C'est grandement mérité parce qu'il n'a jamais arrêté depuis les plusieurs mois déjà avec sa grande tournée. Donc, je viens de vous en faire mention de son titre. Ben, voilà qu'il annonce qu'il sera de retour à notre grand bonheur pour sa grande tournée, My Kind of Saturday Night, en 2027 à la demande générale. Alors, il ajoute dès maintenant 12 nouvelles dates pour des performances dans différents stades américains pour 2027. Peut-être même un retour, sait-on jamais, en 2027 au Québec. On aimerait bien ça le revoir. Donc, un gars, une vraie machine à hit, ce gars-là en plus. Alors, voilà pour les bonnes nouvelles en ce qui concerne le chanteur américain Luke Combs. Eye on You. Voici maintenant le Blue Ridge Band.

Il était en mode vacances depuis un certain temps, le temps de quelques semaines, grandement mérité parce qu'il n'a jamais arrêté dans les festivals country depuis le début du mois de mai. Donc, il sera de retour sur une scène quand bien le vendredi 21 août prochain, alors qu'il va se produire à La Valtrie. Notre cher Vince Lemire qui a chanté la chanson-titre de son deuxième album, À la bonne place. Voici les Rod Swamp.

Chose à une fin, déjà rendue à la conclusion de votre Country Club en ce vendredi. Certains vont dire, oh non, pas déjà, je le sais, ça passait tellement vite le temps. Mais pour ma part, côté animation, c'est pas terminé au micro de Hit Country. Non, non, non. On passe l'avant-midi ensemble pour Hit Country au travail pour ceux et celles qui nous quittent après 9h. Ben, bonne journée à vous autres. Bon week-end. Je serai également avec vous autres en fin de semaine entre 9h et 13h pour la première portion de Hit Country Weekend. Et pour les autres qui se poursuivent avec moi tout au long de la midi. On commence It Country au travail au détour avec 3600 secondes de country.

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5: Je vous souhaite la bienvenue à la première portion de Hit & Country au travail en ce vendredi 14 août avec la présence en plus de merveilleux soleil. On est tellement de bonne humeur et en pleine forme. On s'en va vers la fin de semaine. C'est quoi tes plans pour la prochaine fin de semaine? Parce que Dame Nature veut aussi collaborer. Il y a toutes sortes de choses à faire. Alors, Danny Côté en poste avec grand bonheur jusqu'à midi. Et je te réserve en plus d'ici 10 heures une heure de musique sans pub au courant de laquelle tu auras la chance d'entendre, entre autres, Stella, Lefty, la sensation de l'air avec son hit Boston. Également aussi à venir Alex Warren avec Jelly Roll avec leur bombe Bloodline. Et on commence bien sûr en force Hit & Country au travail avec ce duo de l'air qui met en vedette George Burge avec Luke Bryan. Les deux cowboys nous chantent quoi? Nous chantent Ride, Ride, Ride.
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Le 2 septembre prochain, elle aura la chance de mettre les deux pieds sur la scène mythique de la musique country américaine, le fameux Grand Ole Opry, le rêve de sa vie. Donc, c'est Stella Lefty qui vient de chanter son méga hit Boston, une chanson qui a été écrite et composée en moins de 15 minutes. C'est assez capoté. Ian A Bad Life, voici Thomas Sweat qui chante avec Jordan Davis pour Hit Country au travail.

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C'est notre grand bonheur également en 2027 avec son plus récent spectacle qui a bien sûr connu un important succès planétaire. Look Comes avec Be By You. C'est ce qu'on s'est offert au courant des derniers instants. Excellent vendredi avant midi à vous tous et toutes. Toi qui es présentement bien en mode travail, t'es sur la route ou encore en mode congé, en mode vacances. Tellement content de vous savoir là. Il sera de passage, eh bien, demain soir au show de la rentrée à Actonville en Montérégie. Voici maintenant Brad Kessel.

tendu pas mal au courant des derniers mois ici au Québec avec leur reprise francophone de Clément Jacques et Marimé. Mais là, c'est vraiment la version originale d'il y a plus de 22 ans. Tu dis, ben oui, ça passe vite le temps. Alors, c'était Kid Rock avec Sheryl Crow qui ont chanté Picture dans votre radio et des country. Voici Chabot Osé avec Born to Die. Tellement content de vous savoir là.

lancé sa plus récente Hurts Like You avec Co-Wedzel. Et en plus, mais Co-Wedzel collabore depuis déjà une semaine avec la Ella Langley National pour leur plus récent duo ensemble, Jaded. C'est pas la première fois qu'ils ont collaboré ensemble. Co et bien sûr Ella, ben nous avons collaboré ensemble en 2023. Alors voilà un beau retour pour eux ensemble, le temps d'une chanson. C'est son anniversaire aujourd'hui. Bonne fête. Voici Phil Leclerc et Sir Pathétique.

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3: Bon vendredi, ici Louis-Philippe Arnoirel. Le ministre responsable du commerce Canada-États-Unis, Dominique Leblanc, a rencontré le représentant américain au commerce, Jameson Greer, hier à Washington. La réunion s'est tenue à moins d'une semaine de l'échéance fixée par le président américain Donald Trump pour l'application de ses plus récents droits de douane. Une nouvelle série de tarifs de 50 % sur toute une gamme de produits canadiens doit entrer en vigueur le 19 août. Lors d'une rencontre avec des acteurs économiques à Montréal, la première ministre du Québec, Christine Fréchette, a averti que certaines industries pourraient être en mode survie si les droits entrent en vigueur. Par ailleurs, les entreprises préfèrent adopter une attitude attentiste sur les droits de douane plutôt que de précipiter leurs expéditions vers les États-Unis pour passer la ligne d'arrivée in extremis, selon des experts du secteur. Une nouvelle série de tarifs de 50 % sur près de 20 milliards de dollars de produits canadiens allant des produits laitiers aux vestes de duvet doit entrer en vigueur le 19 août. Les entreprises attendent avec impatience de voir si le président Trump se montrera fidèle à sa propension perçue à bluffer ou à revenir sur ses promesses en matière de droits de douane. Contrairement à la plupart des autres droits instaurés par le président américain, ces mesures ne prévoiront pas d'exemption pour les marchandises conformes à la CEUM. Et pour terminer, péquistes et conservateurs renouvellent leurs attaques envers Christine Fréchette, qui devrait officialiser l'entente sur l'hydroélectricité avec Terre-Neuve et Labrador en début de semaine prochaine. Cette officialisation aurait lieu à quelques jours seulement du déclenchement des élections générales au Québec. Les partis d'opposition y voient là une manœuvre électorale. L'équipe de Mme Fréchette n'a pas démenti l'information qui circule, selon laquelle une annonce formelle aura lieu en début de semaine. Le Québec et Terre-Neuve exploitent déjà ensemble la centrale de Churchill Falls depuis 1969, mais la nouvelle entente, qui irait jusqu'en 2075, viserait à accroître la production électrique. C'est ce qui complète vos actualités Arsenal Média. Passez une bonne journée sur nos ondes.
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1: Deuxième heure de Hit & Country au travail jusqu'à maintenant. Comment ça se passe? Toi, tu te dis, hey, moi, j'ai tellement hâte à tantôt de dire bye bye boss parce que c'est rendu à mon tour de partir en mode vacances. Ben oui, il y en a plusieurs qui prennent leurs vacances juste avant le fameux retour à l'école. Et salutations à tous les parents qui auront bien sûr comme mandat en fin de semaine de partir avec la fameuse liste scolaire et bien sûr faire l'achat des articles. C'est quand même pas toujours plaisant. Hein? Des fois, c'est pas de tout repos, là, bien sûr, l'achat des fameux articles scolaires pour la grande rentrée. En réserve musicale, Ella Langley s'amène avec son hit B1, mais pour l'instant, c'est une artiste qui a fait la sensation quand même le mois passé, lors de son passage au FEC. Alors, il nous chante Whiskey on You. Voici Nate Smith, Danny Cotto, contrôle musical avec grand bonheur sous le soleil jusqu'à midi.

leur premier album lancé au mois de février. Savez-vous c'est quoi ses plans à Éric Dion qui vient de chanter Les Matins Fragiles pour la prochaine fin de semaine? Non, mais il retourne dans son coin de pays, la Gaspésie, pour procéder présentement à l'enregistrement de futurs hits pour l'album 2027. Tu dis, hein, déjà? Et oui, faut pas perdre de temps en tant qu'auteur et compositeur dans le domaine de la musique country. Voici les deux frères avec 33 tours.

Ça nous rend tellement de bonne humeur, cette chanson-là, en succès souvenir avec les deux frères, avec 33 tours à surveiller. Bien, vendredi prochain, le 21 août, écoutez bien ça, le duo Dan & Chip va nous proposer une toute nouvelle chanson, collaboration avec Cody Johnson. Là, tu dis, hein? Il me semble que ça ne fait pas ensemble. Hein? Ils font du R&B country, Dan & Chip, et bien sûr, du vrai country, Cody Johnson. Qu'est-ce que ça va donner comme chanson? On ne sait pas, mais ça va sortir la semaine prochaine, dès le vendredi 21 août prochain. Je vais être bien sûr aux aguets pour vous la faire entendre dans le Country Club. 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
1: Le meilleur de la musique country, ben c'est chez nous que vous l'entendez avec Gabriel Fredette et qui a chanté Le Bon Choix. Puis aussi, ben, elle collabore maintenant avec une chanteuse originaire de l'Allemagne. Ben oui, Ambré, qui a lancé une toute nouvelle chanson, qui est tombée en amour avec le pompier, maintenant devenu chanteur. Oh, ça donne un résultat assez incroyable. Allez voir ça, bien sûr, sur les réseaux sociaux. Voici Riley Green.

0: plus grands noms, les plus grands hits country, ben c'est chez nous que vous les entendez avec le Blue Ridge Band qui viennent de nous chanter Love You Is Easy, version en francophone. Ils seront de passage eh bien, à Sainte-Séraphine au centre du Québec eh bien, demain soir dans le cadre des tirs de tracteurs et tirs de camions en place. Aussi un passage dimanche après-midi à l'Asso à Montréal sur la scène francophone. Donc un gros week-end de concerts pour Martin, Jay et bien sûr Samuel du Blue Ridge Band. On se jase détails de la météo et au détour un artiste qui va être de passage. Ben lui demain soir à l'Asso, Max McNall s'amène au détour.
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0: Météo. Alternance de soleil de nuages aujourd'hui avec 22 degrés, ciel dégagé pour l'année prochaine avec 10. Demain, beau à samedi, sous soleil avec 23, midex 26. Et l'arrivée de nuages pour ce dimanche avec 23.
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1: Jonathan Hood avec Ça ira. Puis j'espère que ça se passe bien chez vous dans votre vendredi, que vous soyez en mode de travail ou encore sur les routes du Québec pour vous rendre à votre destination à vacances en fin de semaine. La prudence est de mise. C'est pour toutes les autres qui étaient présentement à la maison, au camping, au chalet. Tellement content de vous savoir là. Danny Côté en poste jusqu'à midi pour vous faire triper au son de la meilleure musique country. Nouvellement marié, qui va nous proposer aussi le mois prochain un nouvel album. Voici sa grosse bombe de la Rocky Mountain Low. Place à Corey Kent avec encore Coetzel. 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

Avec la présence d'un merveilleux soleil en ce vendredi, toi qui es présentement à bord de ta moto, c'est-tu assez plaisant de sillonner les routes du Québec? Alors, on part sur une ride. Est-ce que c'est ça que tu vas faire peut-être dans quelques heures? Partir sur une ride quelque part sur un road trip nowhere sur les routes du Québec. La prudence est de mise avec Sandrine Hébert qui va nous proposer, elle, eh bien, le 27 août prochain, une toute nouvelle chanson. Voici Laurent Saint-Martin avec Chabaye pour It Country au travail de ce vendredi.

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1: Je veux saluer Caroline Bélanger, Sabrina Rousseau et Charles Lafrenière, trois amis qui sont présentement sur la route direction Montréal pour bien sûr participer en fin de semaine à l'assaut. Donc, ils sont originaires de Rivière-du-Loup qui disent « Hey, on écoute Hit Country, on te texte. Merci beaucoup, Danil, pour la bonne musique. Ça fait plaisir. » Alors, ça se passe également, je vous rappelle, demain aussi dimanche au Parc Jean-Drapeau. L'édition numéro 5 de l'assaut à Montréal comme grande tête d'affiche. Demain soir, Thomas Huet et dimanche soir, Mumford & Son. Plusieurs artistes américains, canadiens, aussi québécois qui sont bien sûr présents là-bas côté prestations. Donc, bon festival l'assaut en fin de semaine. Collaboration en plus de votre radio Hit Country. On s'informe et on commence la 11e heure avec qui? Avec un gars, je pense que vous connaissez bien.
2: Ouais.
1: Morgan Wallen ouvre le bal avec son hit Don't We.
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5: Bon vendredi, ici Louis-Philippe Arnoirel. Le ministre responsable du commerce Canada-États-Unis, Dominique Leblanc, a rencontré le représentant américain au commerce, Jameson Greer, hier à Washington. La réunion s'est tenue à moins d'une semaine de l'échéance fixée par le président américain Donald Trump pour l'application de ses plus récents droits de douane. Une nouvelle série de tarifs de 50 % sur toute une gamme de produits canadiens doit entrer en vigueur le 19 août. Lors d'une rencontre avec des acteurs économiques à Montréal, la première ministre du Québec, Christine Fréchette, a averti que certaines industries pourraient être en mode survie si les droits entrent en vigueur. Par ailleurs, les entreprises préfèrent adopter une attitude attentiste sur les droits de douane plutôt que de précipiter leurs expéditions vers les États-Unis pour passer la ligne d'arrivée in extremis, selon des experts du secteur. Une nouvelle série de tarifs de 50 % sur près de 20 milliards de dollars de produits canadiens, allant des produits laitiers aux vestes de duvet, doit entrer en vigueur le 19 août. Les entreprises attendent avec impatience de voir si le président Trump se montrera fidèle à sa propension perçue à bluffer ou à revenir sur ses promesses en matière de droits de douane. Contrairement à la plupart des autres droits instaurés par le président américain, ces mesures ne prévoiront pas d'exemption pour les marchandises conformes à la CEUM. Et pour terminer, péquistes et conservateurs renouvellent leurs attaques envers Christine Fréchette, qui devrait officialiser l'entente sur l'hydroélectricité avec Terre-Neuve et Labrador en début de semaine prochaine. Cette officialisation aurait lieu à quelques jours seulement du déclenchement des élections générales au Québec. Les partis d'opposition y voient là une manœuvre électorale. L'équipe de Mme Fréchette n'a pas démenti l'information qui circule, selon laquelle une annonce formelle aura lieu en début de semaine. Le Québec et Terre-Neuve exploitent déjà ensemble la centrale de Churchill Falls depuis 1969, mais la nouvelle entente, qui irait jusqu'en 2075, viserait à accroître la production électrique. C'est ce qui complète vos actualités Arsenal Média. Passez une bonne journée sur nos ondes.
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va nous proposer dans quelques jours une toute nouvelle chanson, celle-ci tellement accrocheuse, à savoir Country Rock avec Megan Lebel qui a chanté Roméo. On a demandé la question suivante à certains grands joueurs dans le domaine du golf, à savoir quel est selon vous le meilleur joueur de golf comme dans le domaine de la musique country. Donc voici les noms qui sont ressortis comme étant les meilleurs joueurs présentement. Charles Kelly, Jake Owen, Mitchell Timpani, mais sans contredit, tout le monde a dit haut la main, le meilleur joueur de golf dans le domaine de la musique country, c'est Luke Bryan. Ah ouais? Voici maintenant Jason Aldean. 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

Tania Martin pour It Country au travail aujourd'hui. Journée importante pour vous, chers fans du collectif de la relève classe moyenne, parce qu'ils ont lancé depuis minuit sur toutes les bonnes plateformes une toute nouvelle chanson, L'Homme Some Cowboy, du côté anglophone country, avec la collaboration en plus là-dedans avec la chanteuse Trudy. Donc voici Zach Chico, justement, qui est membre du collectif classe moyenne, qui chante avec Benjamin. Voici Good Time. Yeah.

0: Midi à 13h, c'est le lunch 100% Québec avec Jeff Routier. On reporte à l'année prochaine le fameux mariage entre Reba McEntire et son chum Rex Lynn. On sait qu'il devait bien sûr se tenir pour la vie cet automne. Et là, ben, on reporte une date ultérieure. Pourquoi? Pas parce qu'ils s'entendent pas. Ben non, au contraire. Ils ont trop de choses devant eux côté professionnel pour dire on prend une date, pour dire on se marie officiellement. Donc, ah, le manque de temps, ça se passe également dans le domaine de la musique country. On se jase détails de la météo et au détour, Billy Zimmerman.
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0: Météo. Le mercure va atteindre aujourd'hui à 22 avec alternance de soleil de nuages, ciel dégagé attendu pour l'année prochaine avec 10. Demain, du soleil avec 23, midex 26. Des nuages pour dimanche 23 et de la pluie pour lundi avec 19.
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Commencez votre week-end tantôt à compter de 16h avec l'ami Sylvain Caron pour l'animation de Hit et Country Weekend. Alors, c'est un rendez-vous à ne pas manquer. Voici la classe moyenne avec Autour du feu. On se retrouve.

Vous êtes en plein cœur d'une super séquence dans votre vendredi avant-midi avec Classe Moyenne qui viennent de nous chanter Autour du Feu. Eh bien, le 12 septembre prochain, le regretté chanteur américain George Jones célébrerait ses 95 ans d'existence. Il est encore de ce monde. Eh bien, là, on va lui rendre un bel hommage quand même de façon musicale pour ses 95 ans à notre cher George Jones avec un grand spectacle spécial qui aura lieu, bien sûr, à Nashville le samedi 13 septembre prochain. Alors, avis à tous les fans, les billets seront mis en vente à compter de demain pour, bien sûr, rendre un bel hommage au regretté chanteur qui aurait 95 ans le mois prochain, le regretté George Jones. Voici maintenant Taylor Swift. 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

0: Quelle chanson assez incroyable dans votre vendredi avec Seb et Jess avec Cajun Way. Peut-être que tantôt, dans quelques minutes, tu vas dire bye bye boss pour la fin de semaine ou encore bye bye boss pour ta période de vacances. Et qu'est-ce que tu vas prendre pour célébrer ton vendredi en mode vacances, en mode week-end? Ah! Il y a toutes sortes de choses que tu peux prendre, oui. Juste une bière froide, pourquoi pas? Voici Frank Barnes.
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1: Toute bonne chose, une fin déjà rendue à la conclusion de la première portion de Hit Country au travail en ce vendredi. Merci beaucoup d'avoir trippé avec moi depuis 6 heures. Jeff Routier prend la relève pour le lunch 100% Québec. Sylvain Caron qui vous attend, lui, entre 14h et 19h pour la deuxième portion de Hit Country au travail. Bien sûr, la portion Hit Country Weekend. Dès 16h, mon nom est Danny Côté. On se retrouve demain avant midi, sans faute, entre 9h et 13h pour la première portion de votre samedi de Hit Country Weekend. Profitez du soleil. À demain dès 9h. Salut!
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9: Bon vendredi, ici Louis-Philippe Arnoirel. Le ministre responsable du commerce Canada-États-Unis, Dominique Leblanc, a rencontré le représentant américain au commerce, Jameson Greer, hier à Washington. La réunion s'est tenue à moins d'une semaine de l'échéance fixée par le président américain Donald Trump pour l'application de ses plus récents droits de douane. Une nouvelle série de tarifs de 50 % sur toute une gamme de produits canadiens doit entrer en vigueur le 19 août. Lors d'une rencontre avec des acteurs économiques à Montréal, la première ministre du Québec, Christine Fréchette, a averti que certaines industries pourraient être en mode survie si les droits entrent en vigueur. Par ailleurs, les entreprises préfèrent adopter une attitude attentiste sur les droits de douane plutôt que de précipiter leurs expéditions vers les États-Unis pour passer la ligne d'arrivée in extremis, selon des experts du secteur. Une nouvelle série de tarifs de 50 % sur près de 20 milliards de dollars de produits canadiens, allant des produits laitiers aux vestes de duvet, doit entrer en vigueur le 19 août. Les entreprises attendent avec impatience de voir si le président Trump se montrera fidèle à sa propension perçue à bluffer ou à revenir sur ses promesses en matière de droits de douane. Contrairement à la plupart des autres droits instaurés par le président américain, ces mesures ne prévoiront pas d'exemption pour les marchandises conformes à la CEUM. Et pour terminer, péquistes et conservateurs renouvellent leurs attaques envers Christine Fréchette, qui devrait officialiser l'entente sur l'hydroélectricité avec Terre-Neuve et Labrador en début de semaine prochaine. Cette officialisation aurait lieu à quelques jours seulement du déclenchement des élections générales au Québec. Les partis d'opposition y voient là une manœuvre électorale. L'équipe de Mme Fréchette n'a pas démenti l'information qui circule, selon laquelle une annonce formelle aura lieu en début de semaine. Le Québec et Terre-Neuve exploitent déjà ensemble la centrale de Churchill Falls depuis 1969, mais la nouvelle entente, qui irait jusqu'en 2075, viserait à accroître la production électrique. C'est ce qui complète vos actualités Arsenal Média. Passez une bonne journée sur nos ondes.
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15: Salut, bon vendredi. J'espère que vous êtes en forme. Jeff qui est là pour vous accompagner jusqu'à 13h avec la meilleure musique à saveur country, mais surtout, surtout, 100% des produits et des productions du Québec. Ça, c'est une bonne nouvelle. C'est signe que musicalement, on est en santé partout au Québec. C'est franchement une bien bonne nouvelle. Première séquence musicale, on aura Benny Jones. La formation Bon Acteur, mais on va débuter avec un gars qui est natif du Saguenay. Effectivement, il s'est fait connaître notamment en 2005 lors de son passage à l'émission Star Academy, mais véritablement depuis le mois de mai, sa chanson Minuit moins quart connaît beaucoup de succès. Alors, pour débuter ce lunch 100% Québec, voici en musique David Tremblay sur It Country.

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1: Comme que le soleil se lèvera à la façon du Gaspésien Benny Jones, c'est ce qu'on avait dans le jukebox musical pour aujourd'hui, vendredi, 14e jour du mois d'août. Hey, déjà, on est en mode week-end, ça va drôlement vite. OK, en musique, on s'offre à l'instant William Cloutier et Zach Chico sur Hit Country.
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Dans la dernière séquence musicale, on a eu entre autres Trudy pour le Buzz. Ouais, c'est une nouvelle artiste qui sera surveillée.

0: mêlé. Et le regretter, Bob Bissonnette, je te trouve écœurante. Lui qui a malheureusement perdu la vie il y a 10 ans, là, cette année, en septembre prochain. Rappelons-nous de cet terrible accident d'hélicoptère. OK, on va s'offrir quelques messages post-pub. Au retour, on va retrouver Dan Darèche. Et d'ailleurs, Paul Darèche, le père, a fait paraître un avis concernant, évidemment, le décès de cette légende de la musique à saveur country québécoise, Mary King, plus tôt cette semaine. Restez bien branchés chez nous pour le lunch 100% Québec sur Hit Country.
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1: Je suis en train de penser à ça, là. Il reste un peu moins de deux semaines pour souligner le retour du Festival Country de Lotbinière. Alors, faudra s'y donner rendez-vous. Hein. Tous les détails sont disponibles sur leur site web. OK, top 3 maintenant, dernière portion musicale pour aujourd'hui dans l'émission Le Lunch 100% Québec. En troisième position, la plus récente de Francis de Grand Prix s'y retrouve avec Si j'avais su. Au numéro 2, Jeff Posey qui connaît tellement de succès avec son nouvel album et là avec Puisqu'il faut. Et dans quelques instants, on vous propose le numéro 1 du jour de notre top 3 pour aujourd'hui, vendredi. Donc, c'est parti pour la troisième place occupée par Francis de Grand Prix. Voici Si j'avais su pour le Lunch 100% Québec sur Hit Country.
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1: Le top 3 qui est présenté en fin d'émission du lunch 100% Québec tous les jours de la semaine. C'est une question de connaître le pouls de nos auditeurs, auditrices, évidemment, avec les chansons qu'ils aiment entendre via des demandes spéciales, des courriels reçus, bref, il y en a vraiment pour tous les goûts. Numéro 3, on retrouvait la plus récente de Francis de Grandpré, Si j'avais su. Numéro 2, c'est le deuxième extrait de son dernier album, Jeff Posé avec Plus qu'il faut. C'est lui qui occupe la deuxième position, la tête dirigeante anciennement des Cowboys Fringants. Au numéro 1, on retrouve un regroupement d'artistes qui ont participé soit à La Voix, soit à Star Academy. Je parle bien sûr de Classe Moyenne avec Je suis en vacances en duo avec Orange Laisseur au numéro 1.
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1: C'est là-dessus que ça se termine pour moi. Je te souhaite un beau week-end. Manque pas surtout, et tu voudras pas le manquer, mes amis Sylvain Caron qui sera là, lui, en après-midi, samedi et dimanche à compter de 13h. Danny Côté, le gros plaisir d'être là pour Hit Country Weekend à compter de 9h samedi et dimanche. Bonne fin de semaine, à lundi, bye!
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1: Bon vendredi, les amis, à bord du 105.5 à la baie au Saguenay. C'est votre radio In Country avec Sylvain Caron qui non seulement va passer les deux prochaines heures en votre compagnie, mais on va lancer la fin de semaine ensemble. Toujours la partie que j'adore le plus d'ailleurs, lancer la fin de semaine en votre compagnie avec de l'actualité dans la région. Ben, bonne nouvelle à tout le moins pour le recrutement de personnel enseignant. Ça s'annonce encourageant pour la rentrée scolaire, donc les postes à combler devraient être faits et pas mal tout le monde là va pouvoir profiter de la rentrée avec chaque élève qui aura un enseignant. C'est ce qu'on mentionne du côté du CSS des Rives du Saguenay. Maintenant, sport avec le tennis, ça s'est conclu hier à Toronto et à Montréal. On pourra rejaser tout ça, détail de la météo également avec une soirée qui propose un faible 30% de risque d'averse et un week-end pas si mal pour la suite. Et la musique country en ce vendredi avec la pétillante Megan Maroney.

Wallen, avant de parler de sport, parce qu'on a couronné nos champions et championnes au tennis, aux différentes présentations de l'Omnium Banque Nationale, tant du côté de Montréal que de Toronto. Et voici Morgan Wallen pour ce beau vendredi.

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1: Un style musical qui est bon, peut-être flatteur d'ailleurs de comparer à Philippe Tremblay dans son grain de voix, mais aussi au niveau de sa musique à Kevin Parent. Tiens, pourquoi pas? On vient d'entendre en musique. Bravo à Blake Shelton du côté des hommes qui a remporté le tournoi de tennis de Montréal. Bravo aussi à Iga Swiatek qui a remporté du côté des femmes à Toronto. Donc, bravo pour ses performances. Les Blue Jays ont été stoppés hier dans leur course aux séries de fin de saison avec une défaite de 7-0 face aux Red Sox de Boston. Et la musique de Carly Pearce. 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

L'actualité dans le monde de la musique country tantôt avec Carole Rondeau qui vient prendre la relève musicale avec sa chanson Rouler. Et d'ailleurs, ben, si vous êtes sur les routes actuellement, la prudence. Hein? Souvent, lorsque la fin de semaine arrive, on est plus à avoir tendance à appuyer sur le champignon. Faut pas.

0: Pendant que Jelly Roll annonçait de ça quelques jours à peine que, bon, à la fin de cette tournée actuelle, il prenait donc un répit d'une année ou deux, du côté de Luke Combs, ben, ça va se poursuivre pour My Kinder Saturday Night Tour l'année prochaine, avec des arrêts dans les stades Arlington au Texas, Minneapolis, Détroit, Philadelphie, Denver, San Diego et aussi du côté de Boston. Et on aura des invités spéciaux lors de cette prolongation de tournée, si on veut, pour ce qui est des prochains mois à suivre de ce côté-là. Avec, dans quelques instants, les détails de la météo et Zach Bryan en musique.
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0: Météo. Ce soir, on a un ciel partiellement nuageux à la baie au Saguenay avec 30% de risque d'averse, dégagement par la suite. Nappe de brouillard en cours de nuit. La nappe de brouillard, on tente ça pour demain. Minimum à 10 degrés avec un beau soleil demain et un maximum attendu à 23 degrés.

Ben, la fameuse série très populaire, Rivalité passionnée, qui sera de retour au cours des prochains mois avec cette fois-ci l'actrice Emily Hampshire, à qui elle va s'ajouter à l'humoriste Sabrina Jelly, également la drag queen Priyanka, qui ont signé pour jouer dans la deuxième saison de cette série torride sur le monde du hockey, diffusée sur Crave. Donc, ce sera à suivre de ce côté-là. Crave avait annoncé qu'à saison 2, mettra en vedette aussi Justin Smith et Charlie Galepsy dans les rôles bien connus aux côtés de Williams et Story, qui reprendront leurs rôles respectifs. À suivre. 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
1: 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Malheureusement, les décès de 2026 pour les personnalités, ça se poursuit. On dirait hein, que, et d'ailleurs, qu'on annonce de plus en plus de jeunes personnalités qui nous quittent, et c'est le cas pour la vedette de All That Christine Owings, est décédée à l'âge de 46 ans. Les rédacteurs de TMZ ont rapporté que l'actrice avait subi une grave crise d'asthme le vendredi précédent et avait été placée sous assistance respiratoire dans un hôpital de Los Angeles. Norlins a subi des lésions cérébrales et est décédée dans la nuit de mardi. Donc, triste nouvelle pour cette jeune actrice qui était connue pour avoir participé à la série de sketch Nickelodeon All That pendant 3 saisons de 97 à 2000. Il a fait une apparition dans le spécial du 10e anniversaire de l'émission. Et donc, c'est vraiment une triste nouvelle de ce côté-là. Cinéma, on y revient tantôt. Autre film pour la famille qui fait son entrée dans les salles de cinéma.
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1: Le top 3 du vendredi, une petite saveur additionnelle avec ambiance de party. Ça va nous conduire à la fin de semaine tout doucement avec les grandes vedettes de la musique country. Et Lars Langley et son duo très remarqué avec Morgan Wallen, c'est à venir dans quelques instants. La plus récente de Taylor Swift avec de la bande sonore du dernier Toy Story. Sa nouvelle chanson, Corey Kent. Ça, c'est dès maintenant et ça démarre le top 3.
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1: Alors qu'on va poursuivre en musique, cette fois-ci du côté francophone, y aller avec le monde du cinéma au cours des prochains instants. Et vous proposer Gab Forêt pour la portion musicale. Bon vendredi! Ça commence à sentir le week-end tranquillement, pas vite.

qui fait son entrée aujourd'hui dans les salles de cinéma un peu partout à travers l'Amérique du Nord, dont chez nous au Québec, Pat Patrouille, le film Mission Dino, qui a reçu quand même une note pas si mal de 3,5 sur 5 par le Journal de Québec, avec un film familial, il va sans dire, et c'est certain que si vous avez des enfants, ils sont déjà au courant que le film est actuellement au cinéma, donc à partir d'aujourd'hui, profitez-en, c'est un bon divertissement familial, puis ça nous permet de conserver notre cœur d'enfant, nous aussi. 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

0: Co Wedzel. Il y a Will and Wyatt également et l'excellent John Party et Thomas Rhett. Ça va être solide.
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0: Pour les prochaines heures, ça c'est facilement nuageux. Un 30% de risque d'averse ce soir, c'est faible. Avec l'âme de brouillard, minimum à 10 degrés, mais on dégage tout ça pour demain parce que le soleil sera en vedette avec un maximum à 23 degrés. Et nuages jusqu'à maintenant dimanche.

Au Montréal, édition 2026 avec une grosse programmation country au Parc Jean Drapeau avec les Harpins Lépines pour lancer la programmation en après-midi demain 14h. Elizabeth Nichols sera parmi les invités. René Ray avec son spectacle Christelle Mongeau, les Arjari, le James Barker Band et les têtes d'affiche qui seront ensevelées en soirée pour demain.

Bon vendredi après-midi qui avance, tout le monde est en forme, j'espère que oui, avec la musique que l'on vous propose sur Hit Country. Joémie va s'occuper de la portion musicale de l'autre côté. Activité, actualité à surveiller chez nous, parce qu'on est là pour vous informer de belle façon sur ce qu'il y a à faire au cours des prochains jours.

0: Ça se veut une bonne nouvelle pour la rentrée scolaire dans la région. Recrutement du personnel enseignant qui s'annonce encourageant pour la rentrée scolaire. C'est ce que mentionne le Centre des services scolaires de la région. Majorité des besoins à combler se trouvent au CSS des Rives-du-Saguenay. L'équipe se montre très optimiste. On estime que chaque élève aura un enseignant à la rentrée. C'est ce qui a été rapporté par la SRC. Donc, très bonne nouvelle pour ce qui est des gens de la région. Avec sur le 105.5 pour notre beau vendredi, on a la présence de l'excellent Kenny Chesney.
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0: Le vendredi, c'est ma journée de bonheur parce que non seulement ben, j'ai eu le bonheur de vous accompagner cet après-midi, mais on va lancer la fin de semaine ensemble au cours des prochaines minutes sur les ondes de votre radio Hit Country qui se prépare à la programmation d'automne. Pas mal de belles nouveautés à vous proposer. Retour de quelques chroniques également. Donc, on va vous annoncer ça sous peu. Avec en plus l'ajout de notre nouvelle fréquence du côté de Québec. Ça risque d'être un automne bien le fun pour ce qui est de votre radio Hit Country. Sylvain Caron qui vous retrouve dans quelques instants. Le temps d'un petit bloc d'information et par la suite, on va lancer la fin de semaine ensemble. Restez là!
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3: Un bon week-end qui débute maintenant sur le 105.5. C'est parti. Sylvain Caron qui vous retrouve avec beaucoup de choses à se jaser cet après-midi. On lance la fin de semaine en force avec des salutations. Puis je vais en reparler un petit peu plus tard tantôt parce que évidemment qu'il y a beaucoup d'activités dans la région. Mais depuis quelques temps, il y a ces visites pour le Saguenay sous les étoiles pour ce qui est de la belle gang qui vous accueille d'ailleurs au Parc national des Monts-Valin. On va redonner des rendez-vous d'ailleurs pour un demain à ne pas manquer. La musique démarre dès maintenant.

Ah ben pour les amateurs d'astronomie, c'était toute une semaine remplie. Les Perséides, c'est encore possible. On pourra en reparler tantôt, mais on est vers la fin là, de cette belle séquence d'événements astronomiques au cours de la dernière semaine. Alors qu'on vit pleinement notre fin de semaine, on l'a lancé. Francis de Grandpré s'amène. Puis on reparle justement d'ami Francis aussi de l'autre côté.

0: un homme qui est proche de la terre, qui est proche des valeurs également des bons produits, ben il est maintenant porte-parole. Ça a été confirmé dans les dernières heures pour ce qui est de Viande du Canton. C'est une petite entreprise de Mauricie qui valorise la viande de porc. Et donc, il va pouvoir participer à quelques recettes, des vidéos, des dégustations, des surprises. Donc, ben, c'est bien le fun. Franchement, une belle participation pour valoriser les entreprises de chez nous pour Francis de Grandpré. Avec George Ross pour la portion musicale dans quelques instants. C'est lancé notre fin de semaine.
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pleine tournée d'adieu, Cain et El Grande Torpedo, qu'on entend sur El Country, le Blue Ridge Band. Ben ça, ça fait partie des formations québécoises qui continuent leur ascension dans le monde de la musique country avec leur version française de Loving You is Easy.

0: parlais tantôt des perséides, ben ça se poursuit jusqu'au 24 août pour la grande période. C'était une grosse, grosse semaine pour les apercevoir. Mais si vous jetez un petit coup d'œil au ciel, en cours de soirée, fin de soirée, vous allez peut-être apercevoir cette pluie de météores, toujours aussi spectaculaire à part de ça. D'ailleurs, il y a des endroits au Québec qui sont là pour les observer, le parc national de Mont-Mégantic et bien d'autres endroits qui sont vraiment exempts de lumière pour avoir le plus beau des spectacles.
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2: Météo. Ce soir, on a un 30% de risque d'averse, dégagement par la suite, des nappes de brouillard en cours de nuit. On tasse ça demain pour un beau soleil et un maximum à 23 degrés. Midex à 26 pour demain samedi et nuages pour la journée dimanche, max à 23.
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0: Marjorie qui est certainement fébrile parce que demain, elle sera en spectacle à l'Assaut Montréal. D'ailleurs, tiens, on va profiter de l'occasion tantôt pour jeter un coup d'œil sur ce qui nous attend du côté de l'Assaut Montréal avec l'édition 2026 qui débute demain. Ça se poursuit dimanche avec une pléiade d'artistes de renom à part de ça. Avec William Coutier, Zach Chico, c'est dès maintenant.
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sur Montréal avec des spectacles à 14h au parc Jean-Drapeau, Arpin d'Épine. Elizabeth Nichols sera des artistes invités, le James Barker Band en fin d'après-midi. Léa Jarry également qui sera présente sur une des différentes scènes, demain soir plutôt, à Coadzal. Elle sera sur place. John Party, Thomas Rhett, les têtes d'affiche, édition samedi. Et évidemment qu'on va pouvoir se jaser tout au long de la fin de semaine de l'Assaut Montréal.

0: Ah ben là, ça vaut la peine de faire vos demandes spéciales. C'est le bon temps, là. 873-300-9570. C'est gratuit partout au Québec et ça va nous donner la chance d'ailleurs de lancer à nouveau notre fin de semaine pour les gens qui sortaient du bureau actuellement. Ben oui, Sylvain Caron sera avec vous pour ce beau week-end qui débute.
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0: Et à ceux et celles qui viennent de se joindre à nous, à votre tour de vous souhaiter un bon week-end, Sylvain Caron, qui est en grande forme. Surtout, écoutez, étant amateur de football, je sais que c'est tôt pour parler de la NFL. Ben pas tant que ça, parce que les matchs hors concours ont commencé. L'avant-saison, c'est la semaine numéro 1. Il y a des matchs qui sont présentés, d'ailleurs. Plus tard, ce soir, on va y revenir avec plus de détails. Et on poursuit notre fin de semaine avec cette sensation américaine. Sheila Lefty qui nous propose son gros succès, Boston.
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une nouvelle chanson à vous faire découvrir parce que vous savez, nous sommes la radio des nouveautés et Jelly Roll, qui était de passage à Québec il y a de ça quelques temps à peine au Festival d'été de Québec, propose sa nouvelle chanson Hands Up, qui ne fait pas partie d'aucun album. Est-ce que ça pourrait être un extrait de son prochain album? C'est donc jamais. Aux États-Unis, c'est une folie furieuse, alors que la chanson fait son entrée au Billboard Hot 100, alors que c'est parmi les réactions les plus fortes, tous styles musicaux, oui, confondus, comme on va vous le faire entendre dans quelques instants. 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

0: rendu à l'automne pour les matchs réguliers, mais il y a des matchs en concours qui ont débuté au cours de la journée d'hier et ça se poursuit ce soir. Alors que les Buccaneers de Tampa Bay affrontent les Jets à New York, Miami affrontent les Commanders de Washington et les Broncos de Denver sont à Atlanta face aux Falcons. Donc, on va surveiller ça, même si c'est des matchs en concours. Les amateurs de football qui en profitent pour la NFL. Détail de météo, ça s'en vient.
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0: Météo. 30% de risque d'averse ce soir. Dégagement par la suite. Nappe de brouillard en cours de nuit, minimum à 10 degrés. Et un bon week-end sans précipitation jusqu'à maintenant. Soleil pour samedi, maximum à 23 degrés. Et nuages pour dimanche avec aussi un maximum à 23.
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partie des duos qui sont en couple dans la vie, mais également qui proposent la bonne musique. On peut penser à Alex et Caro, on peut penser à bien d'autres. Sab et Jess nous proposent Cajun Way. Et par la suite, ben nous, on va pouvoir y aller des activités, des salutations également. Et des actualités chez nous. Ça se passe sur la fréquence Hit Country, partout au Québec.

pour les activités à surveiller. Ben, au cours de la fin de semaine et depuis quelques temps maintenant, ça va se poursuivre demain matin. Un bon rendez-vous pour Saguenay sous les étoiles. Soyez amateurs, connaisseurs ou en famille, venez vivre 4 jours d'astronomie, de découvertes scientifiques et d'activités dans un décor exceptionnel. Ça a commencé le 13. Ça se poursuit aussi demain matin à compter de 9h pour cette autre visite de par la belle équipe du Parc national des Monts-Valin. Donc, allez-y faire un tour.

0: poursuivre notre soirée maintenant sur Écotry. Sylvain Caron qui est toujours des vôtres pour vous propulser parmi les plus gros hits francophones et anglophones, parlant de chansons francophones. Un bon doublé à vous proposer avant de se transporter en mode 18-19.
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8: Le week-end. Avec sa chanson, qui est absolument un phénomène, Choosing Texas, dans le monde de la musique country. D'ailleurs, Choosing Texas, vous dire la chanson de Ella Langley, qui a dépassé, avec 15 semaines, au sommet du Billboard, les emblématiques chansons de I Will Always Love You de Whitney Houston, de We Belong Together de Mariah Carey, et reléguant au passage Taylor Swift et Drake derrière elle dans ses fameux classements. Mais on va entendre une autre chanson de ce phénomène de la musique country. Ella Langley, ça s'en vient.
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Malheureusement, depuis le début du mois d'août, hein, plusieurs décès dans le monde de la musique country, avec entre autres la légende Larry King au Québec. On vous en a parlé cette semaine. Tommy Detta mort à l'âge de 70 ans, un peu plus tôt au cours du mois d'août. Violette Hensley également, c'est une légende de la musique country qui avait 109 ans, qui est décédée au cours du mois. Et plus récemment, à l'âge de 76 ans, Terry Buffalo Ware, un grand musicien dans le monde de la musique country.

0: Blue Jays de Toronto se poursuit parce que là, on joue carrément une place potentielle ou non en série de fin de saison pour ce qui est des Blue Jays, alors qu'on reçoit la visite des Yankees de New York du côté du Rogers Center. C'est dans une heure à peu près, aux alentours des 19h15 pour le premier lancé de cette rencontre parmi les matchs à présenter ce soir au baseball majeur. Megan Maloney vient faire sa tournée musicale.
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L'histoire de la musique country pour cette journée du 14 août, on a Garth Brooks qui est devenu le premier artiste avec un album Best Of à vendre 7 millions d'unités. Ça, c'était au mois de juin 1995. Imaginez, il en a vendu encore plus depuis ce temps-là. C'est assez incroyable dans son cas. Et ça marque un peu l'histoire de cette journée dans le monde de la musique country pour cette journée du 14 août. Mais lui aussi en vend des albums par centaines de milliers. On vous propose une des chansons de son plus récent album, Kane Brown.

Alors, c'est vite de même. La belle fin de semaine est enclenchée et je vais la vivre avec vous de plusieurs façons. Demain, à compter de 13h, je serai avec vous. Dimanche également, à compter de 13h pour notre Aid Country Weekend. Sylvain Caron qui vous souhaite une bonne soirée du vendredi. Bon week-end et à demain. 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